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0: C'est vous les lunettes, Pego et Nocha, Kwe Kwe. Bonsoir tout le monde. Bienvenue encore une fois à votre rendez-vous dance et disco du week-end, ça, de la fin de semaine. Et non, faut bien s'amuser la fin de semaine, ça, après avoir travaillé toute la semaine. C'est la fin de semaine, donc on en profite avec de la bonne musique issue des années 70-80, un peu 90. Ça. Ici, DJ Moïse, heureux de vous accompagner encore une fois jusqu'à minuit pour 3 heures de musique non-stop, toujours sans interruption. Ce soir, les incontournables sont au rendez-vous comme à l'habitude. De l'époque dance music axé plus sur les années 80 que 70, toujours remixé au goût du jour. Entre les mix, nous allons avoir à 22h30 3 spotlights qui met en lumière toutes sortes d'histoires qui ne datent pas d'aujourd'hui. Tiens, nous, des anecdotes, des faits divers, des histoires insolites et bien d'autres choses. Vous allez découvrir peut-être des choses que auparavant vous n'aviez jamais entendu parler. D'ailleurs, quand je fais des recherches moi-même, il faut que ça me surprend. Il faut que je me surprends moi-même en trouvant des rubriques intéressantes, histoire de vous divertir. Donc, premier spotlight à 22h30, puis un nouveau à chaque demi-heure. De plus, l'émission est diffusée chaque week-end grâce à nos radios partenaires et rejoint les communautés Innu, Atikamekw, Anishinaabe, Naskapi, Muhonut, Natwashish, Wendat, Yatcha, Wendake. Donc, Innu, montez pas le volume trop fort pour commencer. On va y aller un peu plus calme, comme à l'habitude. Je dois respecter mon rythme cardiaque. Il faut pas que je pogne une crise cardiaque d'entrée de jeu. Donc, on y va tranquillement. Le beat, le tempo va augmenter à mesure que les minutes avancent, les heures. Vous connaissez déjà la recette, donc on garde ça tel quel. T'sais, c'est pas une recette secrète, c'est vraiment une recette très simple mais efficace. Si vous voulez, c'est parti, le party mix à la maison commence dès maintenant.
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1: Eminette Perroco, Eminette, rebonsoir. Bienvenue à la deuxième heure, Tchaino. N'oubliez pas, tiens, c'est jusqu'à minuit, toujours non-stop entre les mix, c'est nos places, c'est nos à trois spotlights, c'est nos anecdotes, faits divers, histoires insolites, tiens, à partir de 22h30, dans une demi-heure, tu vois maintenant, te base mon histoire, c'est nos. Tiens, on est bon, c'est nos chariches, quand on a dit, c'est nos. Kate, tiens, Mac, tu peux des noms, la ritournelle, tiens, c'est diffusé, nous, chaque week-end, et nous, dans tous nos radios partenaires, tiens, dans Dishkawin, on monte le volume, et nous, parce que je vais monter le tempo, et nous, d'une bonne coche, chez nous, parce que c'est Level 42, et nous, qui va ouvrir la deuxième heure, mon groupe fétiche, chez nous, dans les années 80, avec Something About You, c'est parti!
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1: Hey, en pleine vague et nos New Wave et nos les années 80. Et que, vous voyez, le premier spotlight et nos de la soirée, nouvelle musicale et nos qui date d'une autre époque, tu sais, pas très lointain. En 82, peut-être, Spignodore et Bono, le chanteur de U2, épouse Alison Stewart dans une église en Irlande. Le couple s'était rencontré à l'adolescence. Et voici, ils auront deux filles, Mackenet, deux fils, pour aîné Bono, Mackenet, Alison Stewart, 82, né Bouivens en Irlande. En 2011, Rod the Mud Stewart, devient grand-père pour la première fois à 66 ans, quand même, ça, il n'est jamais trop tard. Lorsque sa fille Kimberly donne naissance à Delilah Genoviva, son père est l'acteur aîné Benicio del Toro. Rod Stewart, cher grand-père, et Noito, à 66 ans en 2011, en 87, aîné Midnight Oil lance son sixième album studio. Elle est Dizer and Dust, Poussière et Diesel. Ce sera l'album qui leur permettra de percer en Amérique du Nord grâce à un single, Bed Are Burning. Il va atteindre la 17e place du top 100, mais dans le palmarès canadien, parce que le Billboard Top 100, c'est aux États-Unis. Numéro 1, Michouette, la toune Beds Are Burning au Canada. Les Américains n'ont pas assez apprécié pour une 17e place en 87. En 2014, Sir Paul McCartney arrive au sommet de la liste des bassistes les plus riches au monde. Un bassiste, mais doit dire ça, quatre cordes qui rendent, quatre ou cinq ou six même, des bassistes, le bassiste le plus riche au monde avec une fortune d'environ 1,2 milliard de dollars, d'après le site web, therichest.com. Au numéro 2, on retrouve Sting. Sting joue de la basse. McKinney, Jane Seaman de Kiss, Sting et de Police, avec Jane Seaman de Kiss. Les deux valent 300 millions de dollars. Suivi après ça, tu as Roger Waters de Pink Floyd, McKinney, Adam Clayton de U2, McKinney, Flea Hadoncha de Red Hot Chili Peppers. C'est tous des bassistes, multimillionnaires. Qui aurait dit qu'un jour jouer de la bass, ça rapporterait des milliards dans le cas de Paul McCartney. On est en 67, les Doors sont au Sunset Sound Studio de Hollywood, pour Renaud commencer l'enregistrement de leur deuxième album, Strange Day. En 98, Journey joue au Kentucky. C'est le premier spectacle du groupe avec Steve O'Gary qui remplace Renaud. Steve Perry. Quand même. Mais voilà, pour terminer, une courte, toute petite. En 1982, je retombe sur la même nouvelle de Bono. C'est terminé, non. New Orleans, Mahadenan, l'article. On est toujours en vague New Wave, années 80. Et non, Chitanano. On a encore des températures quand même assez bonnes. C'est parti. On débute la mi-temps avec Baker Street. C'est parti.
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1: C'est bien 11h, 23h pile les noms, pile pour le Spotlight 2. Vous avez peut-être vu comme moi, nous, dans les nouvelles, nous, cette semaine, nous, on a parlé, nous, d'un vol, pas d'un vol à l'étalage ou un vol de banque, mais un vol, nous, vers le futur, nous, un vol d'avion. Imaginez monter à bord d'un avion sans kérosène. C'est la réalité. On est rendu là, tu sais, en 2026, c'est nous. Des avions sans kérosène. Un avion propulsé, non, par des moteurs électriques. Électriques comme les voitures, et non, électriques. Les Tesla, puis tout le monde en fait, tu sais. Maintenant, on a des avions électriques alimentés par des batteries. Un avion, et non, qui marche pas à l'essence, kérosène, et non, qui marche à batterie. Ce futur, Eno, vient de faire, Eno, un grand pas, tcha. Le 12 août, Schmiven, en 2026, aux États-Unis, un appareil appelé HART-X1. C'est un chiffre romain, ça veut-tu dire 11 ou 9? Je suis vraiment, Eno, des chiffres romains. L'avion appelé HART-X1 a effectué son premier tour de vol. On l'a vu dans toutes les nouvelles à la télévision. Puis c'est pas un petit avion, on est mieux là, c'est au Bachman, ça. C'est un avion expérimental avec une envergure de plus de 12 mètres et un poids au décollage et nous dépassant 11 tonnes. Il est présenté comme le plus gros avion électrique à batterie jamais envoyé dans les airs. À batterie. Pendant 27 minutes, le X-1 a décollé, grimpé et à environ 335 mètres, effectué différentes manœuvres. Puis, il s'est posé que tout était normalement. Donc, ça a bien été. Ça a duré 27 minutes. OK. Mais c'est déjà quelque chose, faire décoller un gros avion, à batterie, électrique. Le plus étonnant là-dedans, c'est selon, son conducteur, son pilote, toute l'électricité utilisée pour ce premier vol aurait coûté environ 5 $. 5 $ d'électricité, à Pichito, pour son test, un avion de 11 tonnes. Mais ne réservez pas, votre billet, tout de suite, pour prendre cet avion. Ça, le X1 est un avion expérimental. Coach Bandano, maintenant, il sert notamment, à développer le ES-30, un futur avion régional. Par contre, il va être hybride, pouvant transporter 30 passagers. Seul hybride, je suis à l'aise avec ça. Électrique, j'aurais peur. Hybride, ben, si l'électricité marche pas, le gaz embarque. le kérosène. S'il n'y a plus de kérosène, l'électricité embarque, rien de mieux. Ça, c'est très... je trouve ça quand même, you know. C'est encore expérimental, you know. L'objectif, c'est d'effectuer de courtes liaisons à liaison régionale, ça, en utilisant moins de carburant. Sur de petits trajets, nous pouvons être réalisés entièrement à l'électricité, donc des petits trajets. Miamoudé, Chinoncha, Wahat, Nédé, La Romaine, Ounem, Nédé, Bokshibit, Chaufferville, Fermont, des petits vols régionaux au bas du fleuve, un avion électrique, et nous, pourquoi pas, tcha. Alors, est-ce qu'un jour nous prendrons l'avion comme nous le prenons aujourd'hui? Comme nous prenons aujourd'hui une voiture électrique, on est proche, on a un pied déjà devant nous. Ce qui ressemblait encore récemment à de la science-fiction commence à prendre nous son envol. C'était le Spotlight. Le dernier Spotlight à 23h30, ça va être sur les phénomènes étranges, paranormaux et nous. Je suis pas bien sûr que tu veux pas manquer ça. C'est parti, on décolle et nous pour la troisième heure avec nous un groupe allemand très apprécié chez les Inuits. En plus, c'est nous, ça s'appelle Geronimo Cadillac. C'est parti.
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1: Ah, cette technologie, ça, c'est incroyable. Marceline de Tour, Marceline de Tumdeau de Québec. Écoutez, oui, tu as un Wahat de Tumucha, Mamou de Tumucha, chacun dans leur radio. Sur Messenger, et nous, ils passent, et nous, une agréable soirée ensemble. Qu'est-ce qu'on peut pas faire dans les années 2000? Ça, c'est incroyable, et nous. Hey, à Susan, à Tameno, qui est une à Tawi Pedro, à Bonnie M, à Nédé, Kawawa, DJ Jagne. Bonne soirée, nous, good evening, nous, et nous, Kawawa. Vous le spotlight, et nous. Le dernier spotlight de la soirée, vu qu'il est tard, 22h30, et nous, je vais vous parler du fantôme, et nous, d'Enfield. C'est vraiment, nous, en tout cas, je vous compte ça. Imaginez, nous, mais maintenant, et nous, vous êtes dans votre chambre, tu gardes bien et moi, et nous, en pleine nuit, nous, tu gardes bien et moi, tu se route, tu bien des coups. Soudain, des coups résonnent dans les murs. Pendant que vous êtes seul dans une chambre, les meubles semblent nous, se déplacer tout seul. Il y a dit, quelques secondes plus tard, votre lit, commence à trembler. Bienvenue à Enfield, dans la banlieue du nord de Londres. Mais des côtés, nous, chez des Britanniques, tcha, en 1977, une mère et ses enfants affirment que des phénomènes étranges, nous, se produisent, nous, dans leur maison des Wichouats. Des objets sont projetés, des meubles bougent, des bruits inexpliqués retentissent, nous, dans les pièces à Pédaroundé, des sons, tcha, poti, oui, c'est surtout Janet, âgée de 11 ans, au début de l'affaire, et nous, qui avait attiré l'attention sur cette histoire, et nous. Des témoins affirment le voir projeté de son lit, plus troublant encore. Une étrange voix grave, et nous, sort de sa bouche. Une voix qui prétend et nous appartenir à un homme décédé. Deux enquêtes et nous de la société Far Psychical Research et nous, McKinney, Maurice Gross et Guy Lyon et nous, Playfair. Passent nous de nombreuses heures et nous sur place et accumulent des enregistrements et des témoignages enregistrés d'autres mois, mais les témoignages et nous d'autres mois. Pour eux, les enquêteurs, certains événements demeurent difficiles à expliquer. Mais il y a toujours un média dans chaque et nous histoire et nous dont dans ce spotlight là aussi. Il y a un problème dans cette histoire. Jeannette et sa sœur ont aussi été surprises à simuler certains phénomènes. Les deux sœurs et nous ont été surprises et nous à simuler au Stoudrahin quelques phénomènes. pour les sceptiques, Jenny sceptique, Karahouk Tabouida, tu vois, comme moi, l'affaire d'Enfield pourrait donc être essentiellement une série de canulars et de mises en scène, des mises en scène. Pourtant, ceux qui ont étudié le dossier, Kamenjita Adeneno, le dossier, ne sont jamais toutes arrivées à la même conclusion. J.D. Benjita, Jen Psychica Research, une gang d'enquêteurs des maisons d'enquête, et non, pour nous tenir la même conclusion, M. Rounendet. On est, pour terminer, près de 50 ans plus tard. Ça fait 50 ans, cette histoire-là. Hey, en passant, ça fait 50 ans, le disco. OK, on ne changera pas de sujet. Près de 50 ans plus tard, une question demeure, Eno, sur cet événement, Eno, paranormal. Qu'est-ce qui s'est réellement passé dans cette maison d'Enfield? C'est-tu un immense canular devenu légendaire ou quelque chose que personne n'a encore réussi à expliquer complètement? C'était le dernier spotlight, Eno, de la soirée. Nous avons encore 25 minutes à passer ensemble, Mamo, Eno. Je peux pas m'empêcher. Et vous voyez, quand tu te moques à toi, mais tu es non. Ouais, mais tu es comme une petite. Et vous voyez, Happy Vendor, et non. Tout toujours dans le domaine dance music.
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0: soirée non, qui tire déjà à sa fin. Non, ce fut non, un plaisir. Nous avons donné un nom gratuit à ma droite. Et nous avons un peu plus de bien. Nous avons un peu plus de bien. Un plaisir de vous accompagner tout au long de la soirée. Merci d'avoir choisi votre station de radio afin d'écouter DJMaurice.online. Les radios. Je remercie également tous nos radios partenaires qui diffusent l'émission chaque week-end. Et ça, pour ceux qui désirent rester, eh bien, restez ça dans un instant. Nous, MC Mario de Montréal prend la relève pour une heure de mix. Je vous souhaite une excellente fin de soirée, une bonne nuit. Si vous conduisez, pas de texto au volant. Mais faites vos flashers à l'avance, s'il vous plaît. Comme on se retrouve, très bientôt pour une nouvelle soirée dance et disco. On est yamé.
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Seul, devant la pierre taillée au nom qu'il m'aura pourtant au premier jour offert, nous demeurons malgré tout à jamais étrangers, unis par le sang et par la finalité des choses. Je ne suis ni fils ni frère. Est-ce la douleur qui se veut si acerbe, ou le verbe saoulé des écueils de désespoir sans visage, qui me donne à cracher sans détour à la face de ces souvenirs parsemés de couleurs rejetées si souvent, et qu'au moment de m'y épancher me fait défaut si douloureusement, une fois, encore, alors qu'au matin sans chaleur je me questionne à savoir que nous reste-t-il véritablement, si ce n'est que le regret du parfum des jours, et cette courtisane, érosion.

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